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10: Le boxeur.
11: Ça va, les garçons?
12: Ouais, ça va.
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0: Bonjour. Vous êtes ici pour quoi exactement?
1: Eh ben, pour le casting.
2: De sosie de Patrick Fury?
1: Oui. Regardez. J'ai même son piercing.
3: Ah non, mais ça, c'était avant.
1: Ah bon? Bah, bon courage, alors.
4: Monsieur.
3: Monsieur.

0: Dis-moi, tu trouves pas qu'on a une air de famille? Mais quelle pagaille!
1: Comment tu vas?
2: Ça va. T'es sûr que ça va passer, Patrick?
1: Ça va passer crème.

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2: Monsieur Adrien, t'es satisfait toi de celle-là ou non?
3: Moyen. Voilà, on peut faire mieux quoi. De toute façon, on va.
4: Ok.

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2: 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Ça, c'est une chanson qui a été écrite par Joseph Cosma pour la musique, bien sûr, et par Raymond Queneau pour les paroles. Il n'était pas encore académicien à ce moment-là.
3: Il y avait les feuilles mortes ensuite.
2: Il y avait les feuilles mortes, oui. Toujours du même Cosma et de M. Prévert.

0: C'est ce qu'on appelle une belle chanson d'amour, voilà.
1: Il y a une autre chanson avec un texte de Jean-Paul Sartre, Les Blancs Manteaux.
0: Ah oui, ça c'est un cadeau de Sartre. C'est quand j'ai commencé à chanter.

0: Après Léo Ferré.
1: Après Léo Ferré, oui, c'est toute une...
2: Un avion dans le ciel d'Aix-en-Provence.
1: Un tout petit avion.
2: Peut-être maintenant, 21h15,
1: c'est un petit avion fou et joyeux, et il n'est pas méchant. C'est un gentil petit avion. Qu'est-ce que c'est là? Léo Ferré, ah bah, c'est joli môme pour moi.
2: Joli môme, oui.
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1: Et voilà.
2: Et ensuite, on arrive aux chansons d'aujourd'hui.
1: Ah, et ensuite, on arrive forcément aux chansons d'aujourd'hui. Enfin, on peut aussi penser qu'il y a dans tout ça plein de gens qu'on a oubliés, ne serait-ce que Gainsbourg, par exemple, avec accordéon.
2: D'accord.
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0: Merci vraiment.
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